0: Oui, pardon.
1: Qu'est-ce que tu joues?
2: Je sais pas.
0: On joue quoi?
3: Bah, c'est Minor Swing.
4: Minor Swing.
0: Ah ouais. 1, 2, 1, 2, 3, 4.